0: 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== audio que nos pidió Héctor, una rolita desde también bien tempranito, y será algo de Molotov.
1: Hola Luis, buen día. ¿Puedes poner la canción No Olvidamos de Molotov? Gracias. Buen día.
0: Justamente algo que debió haber sonado también ayer, no alcancé a ponerla, pero aquí la pide Héctor. Y yo también nací un día de enero.
2: Yo nací en un día de enero, en épocas de Echeverría. No era gente de dinero, tampoco era de familia. De entre desaparecidos, jóvenes y confundidos, a ellos no les ayudaron, solo se las arreglaron.